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1: 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This song says, I wonder where you're coming from.

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Bonjour, mes amis. Monsieur Jimmy, ici avec le groupe Myriador, sur leur CD Avante, a Montreal-based quartet playing rock, art rock, and progressive jazz. Here is an unusual piece, especially for the French Hour, titled Écart Type, Standard Deviation.

0: AVEC ECOT Type Standard Deviation off their album Avante 2009. Monsieur Jimmy, ici, j'ai pas que vous enjoyez cela. Au revoir, mes amis. Reviendra.
1: Bonjour et bienvenue à la musique en français ici à Skowhegan, Maine. On a la musique de Edith Piaf. Hi, I'm Ivor, and this is Musique en Français on WXNZ Skowhegan, a.k.a. 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

Bonjour, mes amis. Bienvenue à l'heure française avec Mamie Bella sur Juste de la de la Lune. Hello, my friends. Welcome back to the French Hour with Mamie Bella on Just Beyond the Moon. Aujourd'hui, nous avons un super groupe appelé Alaska, a great group with some real nice music, apporté par Hootscow Radio. On commence par la chanson Blue Dye Lam, Heartbroken.

0: Ah, cela était une belle chanson. Eh bien, mes amis, merci beaucoup pour écouter les chansons en le 1995 CD, Sally et autres histoires, Sally and Other Stories. Ma mère Bella here, avec Juste de la Lune, reviendra à dimanche et jeudi à 2 heures pour écouter encore le français. Come back again on Sundays and Thursdays at 2 for more French music on the French Hour. Au revoir, à bientôt.
1: Bonjour, mes amis. Monsieur Jimmy, ici avec Faire face à la musique sur le français WXNZ Skowhegan. Featuring on this set the very best of Edith Piaf, compilation CD 1991. 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Piaf is widely regarded as France's greatest popular singer and one of the most celebrated performers of the 20th century. Alors, maintenant, et puis, la voix de le petit moi non. And now, this is the voice of the little sparrow.

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0: very best of Edith Piaf with the lovely voice of the little sparrow. On commence avec la vie, l'amour, the love of life. Suivez pas, my lord, punchinelle, toujours aimé, always loving. Mon ménage et moi, you're my carousel. La dernière était. Bravo, pour le clown. Something very appropriate right now at election time. Bring in the clown. Monsieur Jimmy, ici avec Faire face à la musique sur le français. WXNZ, Skowhegan. You've been listening to the wonderful voice of Edith Piaf off the 1991 CD, The Very Best of Edith Piaf. J'espère que vous enjoyez les chansons françaises. Merci beaucoup, mes amis. Ha-ha, bientôt. Au revoir et reste du côté en soleil.
1: Bonjour et bienvenue à la musique en français. Je m'appelle Ivor et aujourd'hui on va écouter la musique de Josephine Baker. 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

une sorte de musique très populaire. À Paris, c'était la conga. The conga was very popular in France. Here is la conga Blicotti pour Josephine Baker.